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1: Bonjour à tous. La nuit a été plutôt calme, mais l'incendie qui a démarré vendredi dans le massif du Gros Bessillon a parcouru 1850 hectares. Il n'est pas maîtrisé actuellement ni fixé. C'est l'avertissement lancé par le porte-parole des pompiers du Var. Les soldats du feu ont pu profiter de conditions météo favorables la nuit dernière, avec une baisse des températures, une remontée des taux d'humidité. Mais ils s'attendent à avoir des reprises de feu avec la hausse des températures, la baisse du taux d'humidité et le retour du vent. 375 personnes, dont 142 mineurs, ont été interpellées en lien avec les incendies. Sur les 375 personnes interpellées, 36 ont été incarcérées, soit condamnées à de la prison ferme avec mandat de dépôt, soit placées en détention provisoire dans l'attente de leur procès. C'est ce que précise une source proche des enquêtes. Forte pluie, vent violent, éclairs et chute de grêle au programme. L'Aude, l'Aveyron et le Cantal rejoignent les 7 départements du quart sud-ouest de l'Hexagone, déjà placés en vigilance orange aux orages. À partir de 16h aujourd'hui. Les autres départements concernés par cette alerte sont la Corrèze, la Dordogne, le Lot, le Tarn et Garonne, la Haute-Garonne et l'Ariège. Au moins 11 personnes ont perdu la vie en essayant de gagner de force Ceuta depuis le Maroc lors de l'afflux inédit de dizaines de milliers de personnes dans l'enclave espagnole en Afrique du Nord. Plus tôt dans la journée, Madrid estimait à 72 le nombre de migrants décédés. Selon l'Espagne, la quasi-totalité des quelques 60 000 personnes ayant franchi illégalement la frontière, surtout des jeunes Marocains, ont depuis été renvoyés au Maroc où les autorités ont mis longtemps à s'exprimer sur ce soudain afflux décrit par le gouvernement autonome de Ceuta comme le pire jamais vu dans l'enclave et dont le bilan humain ne cesse de s'aggraver. Donald Trump assure que son pays va tirer un avantage financier de l'opération, mais qu'elle constitue avant tout un geste d'amitié. Les États-Unis et le Japon ont confirmé aujourd'hui être intervenus sur le marché des changes vendredi pour la première fois depuis 1998 afin de soutenir le yen, la monnaie japonaise dont la valeur est tombée au plus bas face au dollar en 4 décennies. C'est la fin de cette édition. Merci de l'avoir suivi.

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1: Bonjour, bonjour à tous. Direction l'hippodrome d'Anguin et le prix des pyramides à l'occasion du Quintet Plus de ce jeudi 6 août 2026. Réservé aux seuls chevaux âgés de 4 ans, ils seront 14 sur les 2875 mètres de la piste corde à gauche. Départ prévu 20h15. En tête de notre sélection, le 7, Mars Cobra, préparé avec le plus grand soin pour cette épreuve visée, il peut l'emporter. Suivi du 5, Maidan Voiron, de nouveau déféré des 4 pieds, sa place est sur le podium. Le 4, Mourillon, doit être racheté impérativement suite à sa récente disqualification. Le 3, Miss Disco, confié à Benjamin Rochard. Et enfin le 8, Monsieur As, a en valeur pure sa place dans la bonne combinaison. Il complétera notre sélection. Une sélection que vous pouvez retrouver sur ma chaîne YouTube Tom Kazak, les pronostics hippiques avec mes dernières minutes. Donc notre choix aujourd'hui, premier le 7, Mars Cobra. Dans le 5, Maidan Voiron. Troisième, le 4, Mourillon. Quatrième, le 3, Miss Disco. Cinquième, le 8, Monsieur As. Le second choix, le 11, le 9. Et là, c'est à vous la fortune!

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1: Jeudi 13 août, ce sont les jeudis du port sur les rives du plan d'eau à Nord-sur-Erdre avec des animations à partir de 17h30 et concerts et bals à partir de 20h. Restauration à proximité, plus d'infos 02 51 12 01 43. Samedi 8 août au lieu dit Louche à Casson, les jeunes agriculteurs vous donnent rendez-vous pour le concours cantonal de labour qui débutera à 11h et mettra à l'honneur le savoir-faire agricole dans une ambiance conviviale et familiale. Pour clôturer cette belle journée, un repas sur réservation sera servi à partir de 19h30 avec un menu 100% gourmand autour de la cuisson au fumoir. Renseignements et inscription des repas au 07 89 72 81 84. Mercredi 12 août de 19h à 22h30, partagez un moment en famille et relevez le défi d'une course d'orientation. Départ du centre-bourg de Pucelle, plus d'infos auprès de l'office de tourisme de Nozay ou au 02 40 79 51 51. Dimanche 2 août de 11h à 12h30, découvrez la perle de l'Erdre avec les clés de Sucé-sur-Erdre. Que reste-t-il de la bourgade médiévale? Comment est né le port de plaisance? De l'église à la tour Gaillard, du pont à la Châtaigneraie, de monuments en œuvres d'art, d'histoires en anecdotes, un guide vous livrera les clés de Sucé-sur-Erdre. La durée de la visite est de 1h30, les réservations se font au 07 44 85 19 33. Dimanche 9 août, feu d'artifice de la Saint-Laurent à Blain. La soirée débute avec un dîner champêtre servi à partir de 19h30 où vous choisirez entre paella, galette saucisse, frites. Animation, les dolly dance et flamme à spectacle. 22h45, feu d'artifice et 23h, soirée disco avec Disco JC.
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1: Bonjour à tous. La nuit a été plutôt calme, mais l'incendie qui a démarré vendredi dans le massif du Gros Bessillon a parcouru 1850 hectares. Il n'est pas maîtrisé actuellement ni fixé. C'est l'avertissement lancé par le porte-parole des pompiers du Var. Les soldats du feu ont pu profiter de conditions météo favorables la nuit dernière, avec une baisse des températures, une remontée des taux d'humidité. Mais ils s'attendent à avoir des reprises de feu avec la hausse des températures, la baisse du taux d'humidité et le retour du vent. 375 personnes, dont 142 mineurs, ont été interpellées en lien avec les incendies. Sur les 375 personnes interpellées, 36 ont été incarcérées, soit condamnées à de la prison ferme avec mandat de dépôt, soit placées en détention provisoire dans l'attente de leur procès. C'est ce que précise une source proche des enquêtes. Forte pluie, vent violent, éclairs et chute de grêle au programme. L'Aude, l'Aveyron et le Cantal rejoignent les 7 départements du quart sud-ouest de l'Hexagone, déjà placés en vigilance orange aux orages à partir de 16h aujourd'hui. Les autres départements concernés par cette alerte sont la Corrèze, la Dordogne, le Lot, le Tarn et Garonne, la Haute-Garonne et l'Ariège. Au moins 11 personnes ont perdu la vie en essayant de gagner de force Ceuta depuis le Maroc lors de l'afflux inédit de dizaines de milliers de personnes dans l'enclave espagnole en Afrique du Nord. Plus tôt dans la journée, Madrid estimait à 72 le nombre de migrants décédés. Selon l'Espagne, la quasi-totalité des quelques 60 000 personnes ayant franchi illégalement la frontière, surtout des jeunes Marocains, ont depuis été renvoyés au Maroc où les autorités ont mis longtemps à s'exprimer sur ce soudain afflux décrit par le gouvernement autonome de Ceuta comme le pire jamais vu dans l'enclave et dont le bilan humain ne cesse de s'aggraver. Donald Trump assure que son pays va tirer un avantage financier de l'opération, mais qu'elle constitue avant tout un geste d'amitié. Les États-Unis et le Japon ont confirmé aujourd'hui être intervenus sur le marché des changes vendredi pour la première fois depuis 1998 afin de soutenir le yen, la monnaie japonaise dont la valeur est tombée au plus bas face au dollar en 4 décennies. C'est la fin de cette édition. Merci de l'avoir suivi.
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3: Et voici l'horoscope de ce jeudi, nous sommes le 6 août avec les béliers. Vous n'aurez aucun mal à profiter d'une ambiance très agréable et conviviale au travail. Les taureaux, les influx astraux pourraient faire bouger les choses dans votre vie professionnelle. Gémeaux, vous ne devriez rencontrer aucun obstacle pour atteindre vos objectifs. Cancer, faites un effort, intéressez-vous aux autres. Les lions, face à certains problèmes familiaux, vous saurez garder votre calme et révéler toute votre force de caractère. Les vierges, dotés d'une énergie débordante, vous aurez les coudées franches. Balance, il vous faudra faire un effort pour vous adapter à des changements rapides. Scorpion, vous n'aurez aucun souci à vous faire aujourd'hui concernant vos finances. Sagittaire, l'ambiance sera à la complicité. Capricorne, votre froideur pourrait être prise pour une sorte de mépris. Les Verseaux en couple, l'entente sera bonne car vous ferez front ensemble face aux difficultés diverses qui se présenteront. Enfin les Poissons, vous choisirez de favoriser les souhaits et les envies de votre partenaire. Bonne journée et à demain.

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1: Bonjour à tous, on démarre avec du football, direction ensuite le cyclisme féminin et puis un scan en fin de flash. Et on démarre côté foot, la saison parisienne ne débute pas très bien pour son premier match de préparation. Hier soir, le PSG a été corrigé par Majorque 3-0 à une semaine de la Super Coupe d'Europe face à Aston Villa. Samedi, l'équipe de Luis Enrique aura l'occasion de se rattraper face à Manchester United pour son deuxième match amical. L'Olympique de Marseille poursuit sa préparation estivale et s'impose largement sur le score de 3-0 face au club qatari d'Al-Shania. À l'issue de leur stage aux Pays-Bas qui se termine le 8 août, les Phocéens rentreront à Marseille où ils disputeront un match amical de prestige contre l'Athletic Bilbao. Ce sera au Vélodrome le 9 août prochain. Du cyclisme féminin, cette fois la Messédite lâchée à 31 km de l'arrivée ce mercredi. Pauline Ferrand-Prévot a terminé la 5e étape du Tour de France femme à 2 minutes 35 de la vainqueur Demi Vollering et voit ses espoirs de deuxième sacre quasiment s'évaporer après les 2 minutes déjà concédées sur le contre-la-montre mardi. En judo, le compte à rebours avant les mondiaux de judo en octobre est lancé, mais un pépin vient gêner Teddy Riner dans sa préparation. Le judoka n'a plus participé à une compétition individuelle depuis les Jeux Olympiques de Paris en 2024 et devait faire son retour à la compétition au tournoi de Lima mi-août, mais il a annoncé sur ses réseaux sociaux ce mercredi qu'il était contraint de déclarer forfait. Autorisé depuis 2015 dans les épreuves par équipe, la présence d'hommes en natation artistique n'est pas encore complètement démocratisée. Sur les 8 ballets engagés dans les épreuves libres par équipe lundi, seuls 3 comptaient un homme parmi leurs nageurs, dont la France avec Milan Violon. Mais le jeune homme de 17 ans a été la cible de commentaires haineux sur les réseaux sociaux après sa prestation. Et puis en ski, la championne olympique de Super-G à Pékin en 2022 avait dû mettre un terme à sa saison d'hiver dernier après avoir été victime en novembre 2025 d'une fracture de 2 ligaments et d'une lésion au ménisque du genou gauche. La Suissesse Lara Gutz-Berami, triple médaillée olympique et double vainqueur de la Coupe du monde de ski alpin, annonce sa retraite. Fin de CNews Sport. Très bonne journée. Ciao, bye.
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3: Bonjour, bonjour à tous. Direction l'hippodrome d'Anguin et le prix des pyramides à l'occasion du Quintet Plus de ce jeudi 6 août 2026. Réservé aux seuls chevaux âgés de 4 ans, ils seront 14 sur les 2875 mètres de la piste corde à gauche. Départ prévu 20h15. En tête de notre sélection, le 7, Mars Cobra, préparé avec le plus grand soin pour cette épreuve visée, il peut l'emporter. Suivi du 5, Maidan Voiron, de nouveau déféré des 4 pieds, sa place est sur le podium. Le 4, Mourillon doit être racheté impérativement suite à sa récente disqualification. Le 3, Miss Disco, confié à Benjamin Rochard. Et enfin le 8, Monsieur As, a en valeur pure sa place dans la bonne combinaison. Il complétera notre sélection. Une sélection que vous pouvez retrouver sur ma chaîne YouTube Tom Kazak, les pronostics hippiques avec mes dernières minutes. Donc notre choix aujourd'hui. Premier, le 7, Mars Cobra. Second, le 5, Maidan Voiron. Troisième, le 4, Mourillon. Quatrième, le 3, Miss Disco. Cinquième, le 8, Monsieur As, le second choix, le 11, le 9. Hélas, et à vous la fortune.
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2: Bonjour à tous. La destruction à perte de vue des rangées entières de pins maritimes calcinés en Gironde. Les dizaines de milliers d'hectares de forêts brûlées semblent totalement perdus. 4 à 5 millions de tonnes de bois, plus ou moins endommagées, doivent être enlevées. Un chantier qui prendra au moins 2 ans, selon les professionnels. Autre gisement en bon état, cette fois le bois issu des pare-feux, ces arbres abattus à la hâte sur des centaines de mètres pour bloquer l'avancée des flammes. Laissés au bord de la route, c'est cette coopérative forestière qui doit s'en charger. Au milieu de l'été, ce directeur a dû rappeler à des équipes en renfort une plateforme de stockage qui peut accueillir jusqu'à 20 000 tonnes de bois. Une fois pesées, les rondins sont déposés jusqu'à leur vente auprès d'entreprises locales. La préfecture de Gironde annonce une première aide financière de l'État pour tenter de reconstruire. La préfecture annonce avoir débloqué une première enveloppe d'aide de 300 000 euros hier. Cette somme est destinée à aider les collectivités touchées à engager des travaux urgents. Cette somme est financée sur une ligne budgétaire de la préfecture de la Gironde pour aider les collectivités dans leurs travaux urgents que le ministère des collectivités locales abondera selon les besoins. C'est ce qui est précisé. Il s'agit d'une première aide financière de l'État. Comment enrayer la forte mortalité infantile en France? Cette question est au cœur d'un rapport de l'Inspection Générale des Affaires Sociales, instance commune aux ministères sociaux, qui a été bouclé en janvier dans la plus grande discrétion. Le document n'a été publié que mardi soir, avec 6 mois de retard, après un article du Canard Enchaîné révélant son existence. La France était auparavant bien placée parmi les pays développés, mais elle a reculé depuis le début des années 2010 vers le bas du classement, avec plus de 4 bébés sur 1000 décédés avant leur premier anniversaire en 2024. Si la France connaissait un taux de mortalité infantile dans la moyenne de l'Union européenne, 529 décès auraient pu être évités en 2024 et même 1057 avec le taux de l'Italie ou du Portugal. La nouvelle promotion d'interne en médecine comptera en novembre 10 260 postes, annonce faite par le ministère de la Santé hier contre 8 919 en 2025. C'est 15% d'augmentation. Le gouvernement salue une progression historique et des efforts sur des spécialités en tension comme la dermatologie, la gériatrie ou encore la pédiatrie. Le chef Jean Humbert, soupçonné de violence conjugale, a été placé sous le statut de témoin assisté après avoir été présenté à un juge d'instruction ce mercredi. Il avait été transféré au tribunal judiciaire de Paris à l'issue de sa garde à vue. Celle-ci a été levée mardi soir après une trentaine d'heures. Un homme de 59 ans est passé aux aveux hier, reconnaissant avoir tué son fils de 17 ans en l'étranglant lundi à leur domicile de Nice. Il a invoqué un coup de folie dans le cadre d'une séparation conjugale. Actuellement garde à vue, le suspect doit être présenté aujourd'hui au parquet en vue de l'ouverture d'une information judiciaire pour assassinat. Le parquet va requérir son placement en détention provisoire. Le tribunal correctionnel de Nice a reconnu Owen Senadzandoti alias Naruto et Safin Amadi coupables de violence et d'humiliation en ligne. Les deux hommes ont également été condamnés à une interdiction d'exercer une activité sur les réseaux sociaux pendant 6 mois. Le trafic a été temporairement suspendu à l'aéroport de Leipzig en Allemagne dans la nuit de mardi à mercredi après des incidents impliquant au moins un drone équipé d'un engin explosif non identifié. Des images tournées par une agence de presse ont montré un robot de déminage circuler sur le tarmac tout près d'un avion de la compagnie ukrainienne de fret Antonov Airlines. Un porte-parole de la police a expliqué à la BBC que l'objet avait été repéré non loin d'appareils Antonov stationnés sur le tarmac, également souligné par le journal Bild. Cette proximité laisse penser qu'il s'agissait d'une tentative de frapper délibérément une entreprise importante pour l'Ukraine. Et puis en cyclisme féminin, cette fois-ci, la Messe-Édite, lâchée à 31 km de l'arrivée hier, Pauline Ferrand-Prévot a terminé à la 5e place du Tour de France Femmes à 2 minutes 35 de la vainqueur d'Amy Vollering et voit ses espoirs de deuxième sacre quasiment s'évaporer après les 2 minutes déjà concédées sur le contre-la-montre mardi. C'est la fin de cette édition, merci de l'avoir suivi.
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3: Et voici l'horoscope de ce jeudi, nous sommes le 6 août avec les béliers. Vous n'aurez aucun mal à profiter d'une ambiance très agréable et conviviale au travail. Les taureaux, les influx astraux pourraient faire bouger les choses dans votre vie professionnelle. Gémeaux, vous ne devriez rencontrer aucun obstacle pour atteindre vos objectifs. Cancer, faites un effort, intéressez-vous aux autres. Les lions, face à certains problèmes familiaux, vous saurez garder votre calme et révéler toute votre force de caractère. Les vierges, dotés d'une énergie débordante, vous aurez les coudées franches. Balance, il vous faudra faire un effort pour vous adapter à des changements rapides. Scorpion, vous n'aurez aucun souci à vous faire aujourd'hui concernant vos finances. Sagittaire, l'ambiance sera à la complicité. Capricorne, votre froideur pourrait être prise pour une sorte de mépris. Les Verseaux en couple, l'entente sera bonne car vous ferez front ensemble face aux difficultés diverses qui se présenteront. Enfin les Poissons, vous choisirez de favoriser les souhaits et les envies de votre partenaire. Bonne journée et à demain.

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1: Bonjour à tous, on démarre avec du football, la direction, ensuite le cyclisme féminin et puis un scan en fin de flash. Et on démarre côté foot, la saison parisienne ne débute pas très bien pour son premier match de préparation. Hier soir, le PSG a été corrigé par Majorque 3-0 à une semaine de la Super Coupe d'Europe face à Aston Villa. Samedi, l'équipe de Luis Enrique aura l'occasion de se rattraper face à Manchester United pour son deuxième match amical. L'Olympique de Marseille poursuit sa préparation estivale et s'impose largement sur le score de 3-0 face au club qatari d'Al Shania. À l'issue de leur stage aux Pays-Bas qui se termine le 8 août, les Phocéens rentreront à Marseille où ils disputeront un match amical de prestige contre l'Athletic Bilbao. Ce sera au Vélodrome le 9 août prochain. Du cyclisme féminin, cette fois la Messédite lâchée à 31 km de l'arrivée ce mercredi. Pauline Ferrand-Prévot a terminé la 5e étape du Tour de France femme à 2 minutes 35 de la vainqueur Demi Vollering et voit ses espoirs de deuxième sacre quasiment s'évaporer après les 2 minutes déjà concédées sur le contre-la-montre mardi. En judo, le compte à rebours avant les mondiaux de judo en octobre est lancé, mais un pépin vient gêner Teddy Riner dans sa préparation. Le judoka n'a plus participé à une compétition individuelle depuis les Jeux Olympiques de Paris en 2024 et devait faire son retour à la compétition au tournoi de Lima mi-août, mais il a annoncé sur ses réseaux sociaux ce mercredi qu'il était contraint de déclarer forfait. Autorisé depuis 2015 dans les épreuves par équipe, la présence d'hommes en natation artistique n'est pas encore complètement démocratisée. Sur les 8 balais engagés dans les épreuve libre par équipe lundi, seuls 3 comptaient un homme parmi leurs nageurs, dont la France avec Milan Violon. Mais le jeune homme de 17 ans a été la cible de commentaires haineux sur les réseaux sociaux après sa prestation. Et puis en ski, la championne olympique de Super-G à Pékin en 2022 avait dû mettre un terme à sa saison d'hiver dernier après avoir été victime en novembre 2025 d'une fracture de 2 ligaments et d'une lésion au ménisque du genou gauche. La Suissesse Lara Gutz-Berami, triple médaillée olympique et double vainqueur de la Coupe du monde de ski alpin, annonce sa retraite. Fin de CNews Sport. Très bonne journée. Ciao, bye.
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3: Bonjour, bonjour à tous. Direction l'hippodrome d'Anguin et le prix des pyramides à l'occasion du Quintet Plus de ce jeudi 6 août 2026. Réservé aux seuls chevaux âgés de 4 ans, ils seront 14 sur les 2875 mètres de la piste corde à gauche. Départ prévu 20h15. En tête de notre sélection, le 7, Mars Cobra, préparé avec le plus grand soin pour cette épreuve visée, il peut l'emporter. Suivi du 5, Maidan Voiron, de nouveau déféré des 4 pieds, sa place est sur le podium. Le 4, Mourillon doit être racheté impérativement suite à sa récente disqualification. Le 3, Miss Disco, confié à Benjamin Rochard. Et enfin le 8, Monsieur As, a en valeur pure sa place dans la bonne combinaison. Il complétera notre sélection. Une sélection que vous pouvez retrouver sur ma chaîne YouTube Tom Kazak, les pronostics qui piquent avec mes dernières minutes. Donc notre choix aujourd'hui. Premier, le 7, Mars Cobra. Second, le 5, Maidan Voiron. Troisième, le 4, Mourillon. Quatrième, le 3, Miss Disco. Cinquième, le 8, Monsieur As, le second choix, le 11, le 9. Hélas, et à vous la fortune.
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1: Dimanche 2 août de 11h à 12h30, découvrez la perle de l'Erdre avec les clés de Sucé-sur-Erdre. Que reste-t-il de la bourgade médiévale? Comment est né le port de plaisance? De l'église à la tour Gaillard, du pont à la Châtaigneraie, de monuments en œuvres d'art, d'histoires en anecdotes, un guide vous livrera les clés de Sucé-sur-Erdre. La durée de la visite est de 1h30, les réservations se font au 07 44 85 19 33. Mercredi 12 août de 19h à 22h30, partagez un moment en famille et relevez le défi d'une course d'orientation. Départ du centre-bourg de Puceul. Plus d'infos auprès de l'office de tourisme de Nozay ou au 02 40 79 51 51. Samedi 8 août au lieu dit Louche à Casson, les jeunes agriculteurs vous donnent rendez-vous pour le concours cantonal de labour qui débutera à 11h et mettra à l'honneur le savoir-faire agricole dans une ambiance conviviale et familiale. Pour clôturer cette belle journée, un repas sur réservation sera servi à partir de 19h30 avec un menu 100% gourmand autour de la cuisson au fumoir. Renseignements et inscription des repas au 07 89 72 81 84. Dimanche 9 août, feu d'artifice de la Saint-Laurent à Blain. La soirée débute avec un dîner champêtre servi à partir de 19h30 où vous choisirez entre paella, galette saucisse, frites. Animation, les dolly dance et flamme à spectacle. 22h45, feu d'artifice et 23h, soirée disco avec Disco JC. Jeudi 13 août, ce sont les Jeudis du Port sur les rives du plan d'eau à Nord-sur-Erdre avec des animations à partir de 17h30 et concerts et balles à partir de 20h. Restauration à proximité, plus d'infos 02 51 12 01 43.
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1: Bonjour à tous. La nuit a été plutôt calme, mais l'incendie qui a démarré vendredi dans le massif du Gros Bessillon a parcouru 1850 hectares. Il n'est pas maîtrisé actuellement ni fixé. C'est l'avertissement lancé par le porte-parole des pompiers du Var. Les soldats du feu ont pu profiter de conditions météo favorables la nuit dernière, avec une baisse des températures et une remontée des taux d'humidité. Mais ils s'attendent à avoir des reprises de feu avec la hausse des températures, la baisse du taux d'humidité et le retour du vent. 375 personnes, dont 142 mineurs, ont été interpellés en lien avec les incendies. Sur les 375 personnes interpellées, 36 ont été incarcérées, soit condamnées à de la prison ferme avec mandat de dépôt, soit placées en détention provisoire dans l'attente de leur procès. C'est ce que précise une source proche des enquêtes. Forte pluie, vent violent, éclairs et chute de grêle au programme. L'Aude, l'Aveyron et le Cantal rejoignent les 7 départements du quart sud-ouest de l'Hexagone, déjà placés en vigilance orange aux orages à partir de 16h aujourd'hui. Les autres départements concernés par cette alerte sont la Corrèze, la Dordogne, le Lot, le Tarn, le Tarn-et-Garonne, la Haute-Garonne et l'Ariège. Au moins 11 personnes ont perdu la vie en essayant de gagner de force Ceuta depuis le Maroc lors de l'afflux inédit de dizaines de milliers de personnes dans l'enclave espagnole en Afrique du Nord. Plus tôt dans la journée, Madrid estimait à 72 le nombre de migrants décédés. Selon l'Espagne, la quasi-totalité des quelques 60 000 personnes ayant franchi illégalement la frontière, surtout des jeunes Marocains, ont depuis été renvoyés au Maroc où les autorités ont mis longtemps à s'exprimer sur ce soudain afflux décrit par le gouvernement autonome de Ceuta comme le pire jamais vu dans l'enclave et dont le bilan humain ne cesse de s'aggraver. Donald Trump assure que son pays va tirer un avantage financier de l'opération, mais qu'elle constitue avant tout un geste d'amitié. Les États-Unis et le Japon ont confirmé aujourd'hui être intervenus sur le marché des changes vendredi pour la première fois depuis 1998 afin de soutenir le yen, la monnaie japonaise dont la valeur est tombée au plus bas face au dollar en 4 décennies. C'est la fin de cette édition. Merci de l'avoir suivi.
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2: Et voici l'horoscope de ce jeudi, nous sommes le 6 août avec les béliers. Vous n'aurez aucun mal à profiter d'une ambiance très agréable et conviviale au travail. Les taureaux, les influx astraux pourraient faire bouger les choses dans votre vie professionnelle. Gémeaux, vous ne devriez rencontrer aucun obstacle pour atteindre vos objectifs. Cancer, faites un effort, intéressez-vous aux autres. Les lions, face à certains problèmes familiaux, vous saurez garder votre calme et révéler toute votre force de caractère. Les vierges, dotés d'une énergie débordante, vous aurez les coudées franches. Balance, il vous faudra faire un effort pour vous adapter à des changements rapides. Scorpion, vous n'aurez aucun souci à vous faire aujourd'hui concernant vos finances. Sagittaire, l'ambiance sera à la complicité. Capricorne, votre froideur pourrait être prise pour une sorte de mépris. Les Verseaux en couple, l'entente sera bonne car vous ferez front ensemble face aux difficultés diverses qui se présenteront. Enfin les Poissons, vous choisirez de favoriser les souhaits et les envies de votre partenaire. Bonne journée et à demain.

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1: Bonjour, bonjour à tous. Direction l'hippodrome d'Anguin et le prix des pyramides à l'occasion du Quintet Plus de ce jeudi 6 août 2026. Réservé aux seuls chevaux âgés de 4 ans, ils seront 14 sur les 2875 mètres de la piste corde à gauche, départ prévu 20h15. En tête de notre sélection, le 7, Mars Cobra, préparé avec le plus grand soin pour cette épreuve visée, il peut l'emporter. Suivi du 5, Maidan Voiron, de nouveau déféré des 4 pieds, sa place est sur le podium. Le 4, Mourillon doit être racheté impérativement suite à sa récente disqualification. Le 3, Miss Disco, confié à Benjamin Rochard. Et enfin le 8, Monsieur As, a en valeur pure sa place dans la bonne combinaison. Il complétera notre sélection. Une sélection que vous pouvez retrouver sur ma chaîne YouTube Tom Kazak, les pronostics hippiques avec mes dernières minutes. Donc notre choix aujourd'hui, premier le 7, Mars Cobra. Dans le 5, Maidan Voiron. Troisième le 4, Mourillon. Quatrième le 3, Miss Disco. Cinquième le 8, Monsieur As. Le second choix le 11, le 9. Et là, c'est à vous la fortune.

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0: 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Il est 10h. 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
1: Bonjour à tous. La nuit a été plutôt calme, mais l'incendie qui a démarré vendredi dans le massif du Gros Bessillon a parcouru 1850 hectares. Il n'est pas maîtrisé actuellement ni fixé. C'est l'avertissement lancé par le porte-parole des pompiers du Var. Les soldats du feu ont pu profiter de conditions météo favorables la nuit dernière, avec une baisse des températures, une remontée des taux d'humidité. Mais ils s'attendent à avoir des reprises de feu avec la hausse des températures, la baisse du taux d'humidité et le retour du vent. 375 personnes, dont 142 mineurs, ont été interpellés en lien avec les incendies. Sur les 375 personnes interpellées, 36 ont été incarcérées, soit condamnées à de la prison ferme avec mandat de dépôt, soit placées en détention provisoire dans l'attente de leur procès. C'est ce que précise une source proche des enquêtes. Forte pluie, vent violent, éclairs et chute de grêle au programme. L'Aude, l'Aveyron et le Cantal rejoignent les 7 départements du quart sud-ouest de l'Hexagone, déjà placés en vigilance orange aux orages à partir de 16h aujourd'hui. Les autres départements concernés par cette alerte sont la Corrèze, la Dordogne, le Lot, le Tarn, le Tarn-et-Garonne, la Haute-Garonne et l'Ariège. Au moins 11 personnes ont perdu la vie en essayant de gagner de force Ceuta depuis le Maroc lors de l'afflux inédit de dizaines de milliers de personnes dans l'enclave espagnole en Afrique du Nord. Plus tôt dans la journée, Madrid estimait à 72 le nombre de migrants décédés. Selon l'Espagne, la quasi-totalité des quelques 60 000 personnes ayant franchi illégalement la frontière, surtout des jeunes Marocains, ont depuis été renvoyés au Maroc où les autorités ont mis longtemps à s'exprimer sur ce soudain afflux décrit par le gouvernement autonome de Ceuta comme le pire jamais vu dans l'enclave et dont le bilan humain ne cesse de s'aggraver. Donald Trump assure que son pays va tirer un avantage financier de l'opération, mais qu'elle constitue avant tout un geste d'amitié. Les États-Unis et le Japon ont confirmé aujourd'hui être intervenus sur le marché des changes vendredi pour la première fois depuis 1998 afin de soutenir le yen, la monnaie japonaise dont la valeur est tombée au plus bas face au dollar en 4 décennies. C'est la fin de cette édition. Merci de l'avoir suivi.

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1: Bonjour à tous, à l'affiche cette semaine, la Pat' Patrouille, le film Mission Dino, lorsqu'une mystérieuse tempête surprend leur navire. La Pat' Patrouille s'échoue sur une île tropicale encore inexplorée et peuplée de dinosaures. Ils y rencontrent Rex, un chiot courageux installé sur l'île depuis des années et devenu un véritable expert des dinosaures. Mais leur ennemi de toujours, Monsieur Ellinger, arrive lui aussi. Les gendarmes également l'affiche cette semaine de François Prévost, Légoni et Stéphane Archinard avec à l'affiche Arnaud Ducré, Marc Rizzo et Fred Testo. Toute la brigade de gendarmerie de Charnel et Mâcon se prépare à l'annuelle grande fête des jardins. Mais l'arrivée d'un jeune stagiaire désinvolte débarqué tout droit de la capitale et de deux voleurs de nains de jardin va venir bouleverser leur organisation. Également à l'affiche cette semaine, Jour de chasse d'Annick Blanc avec Naïma Ricci et Bruno Marsil. Nina, une jeune femme au caractère imprévisible, est recueillie par une bande de chasseurs dans un chalet éloigné. Au sein de cette micro-société masculine cinglante et attachante, elle sent qu'elle fait enfin partie d'une meute. Cet équilibre fragile est bousculé lorsqu'un mystérieux étranger se joint à son tour au groupe. Également à l'affiche cette semaine, Cotton Queen, Les silences de Riyad, Girl de Chouki ou encore Kima, l'onde mystérieuse de Romain Daudéjahan avec Jules Lefebvre, Lucie Losberset et Mamadou Haïdara. Tony, adolescent solitaire passionné par les animaux, voit son existence bouleversée lorsqu'il rencontre dans son petit village une créature mystérieuse, la Kima, onde sonore vivante capable de briser la matière. Tony l'apprivoise sans réaliser le danger qu'elle représente. Excellente semaine ciné à tous.

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1: Bonjour, bonjour à tous. Direction l'hippodrome d'Anguin et le prix des pyramides à l'occasion du Quintet Plus de ce jeudi 6 août 2026. Réservés aux seuls chevaux âgés de 4 ans, ils seront 14 sur les 2875 mètres de la piste corde à gauche. Départ prévu 20h15. En tête de notre sélection, le 7, Mars Cobra, préparé avec le plus grand soin pour cette épreuve visée, il peut l'emporter. Suivi du 5, Maidan Voiron, de nouveau déféré des 4 pieds, sa place est sur le podium. Le 4, Mourillon doit être racheté impérativement suite à sa récente disqualification. Le 3, Miss Disco, confié à Benjamin Rochard. Et enfin le 8, Monsieur As, a en valeur pure sa place dans la bonne combinaison. Il complétera notre sélection. Une sélection que vous pouvez retrouver sur ma chaîne YouTube Tom Kazak, les pronostics hippiques avec mes dernières minutes. Donc notre choix aujourd'hui. Premier, le 7, Mars Cobra. Le 5, Maidan Voiron. Troisième, le 4, Mourillon. Quatrième, le 3, Miss Disco. Cinquième, le 8, Monsieur As. Le second choix, le 11, le 9. Hélas, et à vous la fortune!

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1: Samedi 8 août au lieu dit Louche à Casson, les jeunes agriculteurs vous donnent rendez-vous pour le concours cantonal de la bourre qui débutera à 11h et mettra à l'honneur le savoir-faire agricole dans une ambiance conviviale et familiale. Pour clôturer cette belle journée, un repas sur réservation sera servi à partir de 19h30 avec un menu 100% gourmand autour de la cuisson au fumoir. Renseignements et inscription des repas au 07 89 72 81 84. Dimanche 9 août, feu d'artifice de la Saint-Laurent à Ablain. La soirée débute avec un dîner champêtre servi à partir de 19h30 où vous choisirez entre paella, galette saucisse, frites. Animation, les Dolly Dance et flamme à spectacle. 22h45, feu d'artifice et 23h, soirée disco avec Disco JC. Dimanche 2 août de 11h à 12h30, découvrez la perle de l'Erdre avec les clés de Sucé-sur-Erdre. Que reste-t-il de la bourgade médiévale? Comment est né le port de Plaisance? De l'église à la tour Gaillard, du pont à la Châtaigneraie, de monuments en œuvres d'art, d'histoires en anecdotes, un guide vous livrera les clés de Sucé-sur-Erdre. La durée de la visite est de 1h30, les réservations se font au 07 44 85 19 33. Mercredi 12 août de 19h à 22h30, partagez un moment en famille et relevez le défi d'une course d'orientation. Départ du centre-bourg de Puceul, plus d'infos auprès de l'office de tourisme de Nozay ou au 02 40 79 51 51. Jeudi 13 août, ce sont les Jeudis du Port sur les rives du plan d'eau à Nord-sur-Erdre avec des animations à partir de 17h30 et concerts et bals à partir de 20h. Restauration à proximité, plus d'infos 02 51 12 01 43.
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3: Bonjour à tous. La destruction à perte de vue des rangées entières de pins maritimes calcinés en Gironde. Les dizaines de milliers d'hectares de forêts brûlées semblent totalement perdues. 4 à 5 millions de tonnes de bois, plus ou moins endommagées, doivent être enlevées. Un chantier qui prendra au moins 2 ans, selon les professionnels. Autre gisement en bon état, cette fois le bois issu des pare-feux, ces arbres abattus à la hâte sur des centaines de mètres pour bloquer l'avancée des flammes. Laissés au bord de la route, c'est cette coopérative forestière qui doit s'en charger. Au milieu de l'été, ce directeur a dû rappeler à des équipes en renfort une plateforme de stockage qui peut accueillir jusqu'à 20 000 tonnes de bois une fois pesées. Les rondins sont déposés jusqu'à leur vente auprès d'entreprises locales. La préfecture de Gironde annonce une première aide financière de l'État pour tenter de reconstruire. La préfecture annonce avoir débloqué une première enveloppe d'aide de 300 000 euros hier. Cette somme est destinée à aider les collectivités touchées à engager des travaux urgents. Cette somme est financée sur une ligne budgétaire de la préfecture de la Gironde pour aider les collectivités dans leurs travaux urgents que le ministère des collectivités locales abondera selon les besoins. C'est ce qui est précisé. Il s'agit d'une première aide financière de l'État. Comment enrayer la forte mortalité infantile en France? Cette question est au cœur d'un rapport de l'Inspection Générale des Affaires Sociales, instance commune aux ministères sociaux, qui a été bouclé en janvier dans la plus grande discrétion. Le document n'a été publié que mardi soir, avec 6 mois de retard, après un article du Canard Enchaîné révélant son existence. La France était auparavant bien placée parmi les pays développés, mais elle a reculé depuis le début des années 2010 vers le bas du classement, avec plus de 4 bébés sur 1000 décédés avant leur premier anniversaire en 2024. Si la France connaissait un taux de mortalité infantile dans la moyenne de l'Union européenne, 529 décès auraient pu être évités en 2024 et même 1057 avec le taux de l'Italie ou du Portugal. La nouvelle promotion d'interne en médecine comptera en novembre 10 260 postes, annonce faite par le ministère de la Santé hier contre 8 919 en 2025. C'est 15% d'augmentation. Le gouvernement salue une progression historique et des efforts sur des spécialités en tension comme la dermatologie, la gériatrie ou encore la pédiatrie. Le chef Jean Humbert, soupçonné de violence conjugale, a été placé sous le statut de témoin assisté après avoir été présenté à un juge d'instruction ce mercredi. Il avait été transféré au tribunal judiciaire de Paris à l'issue de sa garde à vue. Celle-ci a été levée mardi soir après une trentaine d'heures. Un homme de 59 ans est passé aux aveux hier, reconnaissant avoir tué son fils de 17 ans en l'étranglant lundi à leur domicile de Nice. Il a invoqué un coup de folie dans le cadre d'une séparation conjugale. Actuellement garde à vue, le suspect doit être présenté aujourd'hui au parquet en vue de l'ouverture d'une information judiciaire pour assassinat. Le parquet va requérir son placement en détention provisoire. Le tribunal correctionnel de Nice a reconnu Owen Senadzandotti alias Naruto et Safin Amadi coupables de violence et d'humiliation en ligne. Les deux hommes ont également été condamnés à une interdiction d'exercer une activité sur les réseaux sociaux pendant 6 mois. Le trafic a été temporairement suspendu à l'aéroport de Leipzig en Allemagne dans la nuit de mardi à mercredi après des incidents impliquant au moins un drone équipé d'un engin explosif non identifié. Des images tournées par une agence de presse ont montré un robot de déminage circuler sur le tarmac tout près d'un avion de la compagnie ukrainienne de fret Antonov Airlines. Un porte-parole de la police a expliqué à la BBC que l'objet avait été repéré non loin d'appareils Antonov stationnés sur le tarmac, également souligné par le journal Bild. Cette proximité laisse penser qu'il s'agissait d'une tentative de frapper délibérément une entreprise importante pour l'Ukraine. Et puis en cyclisme féminin, cette fois-ci, la Messe Edith lâchée à 31 km de l'arrivée. Hier, Pauline Ferrand-Prévot a terminé à la 5e place du Tour de France Femmes à 2 minutes 35 de la vainqueur d'Amy Vollering et voit ses espoirs de deuxième sacre quasiment s'évaporer après les 2 minutes déjà concédées sur le contre-la-montre mardi. C'est la fin de cette édition. Merci de l'avoir suivi.

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1: Bonjour à tous, à l'affiche cette semaine, la Pat Patrouille, le film Mission Dino, lorsqu'une mystérieuse tempête surprend leur navire. La Pat Patrouille s'échoue sur une île tropicale encore inexplorée et peuplée de dinosaures. Ils y rencontrent Rex, un chiot courageux installé sur l'île depuis des années et devenu un véritable expert des dinosaures. Mais leur ennemi de toujours, Monsieur Ellinger, arrive lui aussi. Les gendarmes également l'affiche cette semaine de François Prévost, Légoni et Stéphane Archinard avec à l'affiche Arnaud Ducré, Marc Rizzo et Fred Testo. Toute la brigade de gendarmerie de Charnel et Mâcon se prépare à l'annuelle grande fête des jardins. Mais l'arrivée d'un jeune stagiaire désinvolte débarqué tout droit de la capitale et de deux voleurs de nains de jardin va venir bouleverser leur organisation. Également à l'affiche cette semaine, Jour de chasse d'Annick Blanc avec Naïma Ricci et Bruno Marsil. Nina, une jeune femme au caractère imprévisible, est recueillie par une bande de chasseurs dans un chalet éloigné. Au sein de cette micro-société masculine cinglante et attachante, elle sent qu'elle fait enfin partie d'une meute. Cet équilibre fragile est bousculé lorsqu'un mystérieux étranger se joint à son tour au groupe. Également à l'affiche cette semaine, Cotton Queen, Les silences de Riyad, Girl de Chouki ou encore Kima, l'onde mystérieuse de Romain Daudet-Jahan avec Jules Lefebvre, Lucie Losberset et Mamadou Haïdara. Tony, adolescent solitaire passionné par les animaux, voit son existence bouleversée lorsqu'il rencontre dans son petit village une créature mystérieuse, la Kima, onde sonore vivante capable de briser la matière. Tony l'apprivoise sans réaliser le danger qu'elle représente. Excellente semaine ciné à tous.
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2: Bonjour, bonjour à tous. Direction l'hippodrome d'Anguin et le prix des pyramides à l'occasion du Quintet Plus de ce jeudi 6 août 2026. Réservé aux seuls chevaux âgés de 4 ans, ils seront 14 sur les 2875 mètres de la piste corde à gauche. Départ prévu 20h15. En tête de notre sélection, le 7, Mars Cobra, préparé avec le plus grand soin pour cette épreuve visée, il peut l'emporter. Suivi du 5, Maidan Voiron, de nouveau déféré des 4 pieds, sa place est sur le podium. Le 4, Mourillon doit être racheté impérativement suite à sa récente disqualification. Le 3, Miss Disco, confié à Benjamin Rochard. Et enfin le 8, Monsieur A, ça rend valeur pure sa place dans la bonne combinaison. Il complétera notre sélection. Une sélection que vous pouvez retrouver sur ma chaîne YouTube Tom Kazak, les pronostics hippiques avec mes dernières minutes. Donc notre choix aujourd'hui, premier le 7, Mars Cobra. Dans le 5, Maidan Voiron. Troisième le 4, Mourillon. Quatrième le 3, Miss Disco. Cinquième le 8, Monsieur As. Le second choix, le 11, le 9. Hélas, et à vous la fortune.
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2: Bonjour à tous, on démarre avec du football, direction ensuite le cyclisme féminin et puis un scan en fin de flash. Et on démarre côté foot, la saison parisienne ne débute pas très bien pour son premier match de préparation. Hier soir, le PSG a été corrigé par Mayor 3-0 à une semaine de la Supercoupe d'Europe face à Aston Villa. Samedi, l'équipe de Luis Enrique aura l'occasion de se rattraper face à Manchester United pour son deuxième match amical. L'Olympique de Marseille poursuit sa préparation estivale et s'impose largement sur le score de 3-0 face au club qatari d'Al-Shania à l'issue de leur stage aux Pays-Bas qui se termine le 8 août. Les Phocéens rentreront à Marseille où ils disputeront un match amical de prestige contre l'Athletic Bilbao. Ce sera au Vélodrome le 9 août prochain. Du cyclisme féminin, cette fois la Messédite lâchée à 31 km de l'arrivée ce mercredi. Pauline Ferrand-Prévot a terminé la 5e étape du Tour de France. Femme à 2 minutes 35 de la vainqueur, Demi Vollering, et voit ses espoirs de deuxième sacre quasiment s'évaporer après les 2 minutes déjà concédées sur le contre-la-montre mardi. En judo, le compte à rebours avant les mondiaux de judo en octobre est lancé, mais un pépin vient gêner Teddy Riner dans sa préparation. Le judoka n'a plus participé à une compétition individuelle depuis les Jeux Olympiques de Paris en 2024 et devait faire son retour à la compétition au tournoi de Lima mi-août, mais il a annoncé sur ses réseaux sociaux ce mercredi qu'il était contraint de déclarer forfait. Autorisé depuis 2015 dans les épreuves par équipe, la présence d'hommes en natation artistique n'est pas encore complètement démocratisée. Sur les 8 ballets engagés dans l'épreuve libre par équipe lundi, seuls 3 comptaient un homme parmi leurs nageurs, dont la France avec Milan Violon. Mais le jeune homme de 17 ans a été la cible de commentaires haineux sur les réseaux sociaux après sa prestation. Et puis en ski, la championne olympique de Super G à Pékin en 2022 avait dû mettre un terme à sa saison d'hiver dernier après avoir été victime en novembre 2025 d'une fracture de 2 ligaments et d'une lésion au ménisque du genou gauche. La Suissesse Lara Gutz-Berami, triple médaillée olympique et double vainqueur de la Coupe du monde de ski alpin, annonce sa retraite. Fin de CNews Sport. Très bonne journée. Ciao, bye.

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1: Bonjour à tous, à l'affiche cette semaine, La Patte Patrouille, le film Mission Dino, lorsqu'une mystérieuse tempête surprend leur navire. La Patte Patrouille s'échoue sur une île tropicale encore inexplorée et peuplée de dinosaures. Ils y rencontrent Rex, un chiot courageux installé sur l'île depuis des années et devenu un véritable expert des dinosaures. Mais leur ennemi de toujours, Monsieur Ellinger, arrive lui aussi. Les gendarmes également l'affiche cette semaine de François Prévost, Légoni et Stéphane Archinard avec à l'affiche Arnaud Ducré, Marc Rizzo et Fred Testo. Toute la brigade de gendarmerie de Charnel et Mâcon se prépare à l'annuelle grande fête des jardins. Mais l'arrivée d'un jeune stagiaire désinvolte débarqué tout droit de la capitale et de deux voleurs de nains de jardin va venir bouleverser leur organisation. Également à l'affiche cette semaine, Jour de chasse d'Annick Blanc avec Naïma Ricci et Bruno Marsil. Nina, une jeune femme au caractère imprévisible, est recueillie par une bande de chasseurs dans un chalet éloigné au sein de cette micro-société masculine cinglante et attachante. Elle sent qu'elle fait enfin partie d'une meute. Cet équilibre fragile est bousculé lorsqu'un mystérieux étranger se joint à son tour au groupe. Également à l'affiche cette semaine, Cotton Queen, Les silences de Riyad, Girl de Chouki ou encore Kima, l'onde mystérieuse de Romain Daudéjahan avec Jules Lefebvre, Lucie Losberset et Mamadou Haïdara. Tony, adolescent solitaire passionné par les animaux, voit son existence bouleversée lorsqu'il rencontre dans son petit village une créature mystérieuse, la Kima, onde sonore vivante capable de briser la matière. Tony l'apprivoise sans réaliser le danger qu'elle représente. Excellente semaine ciné à tous.

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1: Dimanche 9 août, feu d'artifice de la Saint-Laurent à Blain. La soirée débute avec un dîner champêtre servi à partir de 19h30 où vous choisirez entre paella, galette saucisse, frites. Animation, les Dolly Dance et flamme à spectacle. 22h45, feu d'artifice et 23h, soirée disco avec Disco JC. Samedi 8 août, au lieu dit Louche à Casson, les jeunes agriculteurs vous donnent rendez-vous pour le concours cantonal de labour qui débutera à 11h et mettra à l'honneur le savoir-faire agricole dans une ambiance conviviale et familiale. Pour clôturer cette belle journée, un repas sur réservation sera servi à partir de 19h30 avec un menu 100% gourmand autour de la cuisson au fumoir. Renseignements et inscription des repas au 07 89 72 81 84. Dimanche 2 août de 11h à 12h30, découvrez la perle de l'Erdre avec les clés de Sucé-sur-Erdre. Que reste-t-il de la bourgade médiévale? Comment est né le port de plaisance? De l'église à la tour Gaillard, du pont à la Châtaigneraie, de monuments en œuvres d'art, d'histoires en anecdotes, un guide vous livrera les clés de Sucé-sur-Erdre. La durée de la visite est de 1h30, les réservations se font au 07 44 85 19 33. Mercredi 12 août de 19h à 22h30, partagez un moment en famille et relevez le défi d'une course d'orientation. Départ du centre-bourg de Puceul, plus d'infos auprès de l'office de tourisme de Nozay ou au 02 40 79 51 51. Jeudi 13 août, ce sont les Jeudis du Port sur les rives du plan d'eau à Nord-sur-Erdre avec des animations à partir de 17h30 et concerts et bals à partir de 20h. Restauration à proximité, plus d'infos 02 51 12 01 43.
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0: 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Il est 14h. 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
1: Bonjour à tous. Le parquet national antiterroriste annonce aujourd'hui avoir ouvert une enquête préliminaire, notamment pour association de malfaiteurs en vue de la préparation d'actes de terrorisme après une conférence de presse clandestine du Front de Libération Nationale Corse, l'Union des combattants. Durant cette conférence, des membres du groupuscule ont menacé les envahisseurs étrangers, dont les Français non corses. Les investigations du PNAT portent aussi sur l'acquisition, détention et transport d'armes, de munitions ou d'éléments d'armes de la catégorie A et B en relation avec une entreprise terroriste lors de une conférence de presse clandestine, donc rapportée par Cost ce matin. Hier, une quinzaine de membres du FLNCUC a vivement rejeté le processus d'autonomie de l'île actuellement en discussion au Parlement, le qualifiant de mascarade. Fin de déclaration. L'homme soupçonné du meurtre d'un homme âgé de 79 ans dans sa maison à Sardieu en Isère a été mis en examen pour meurtre, extorsion avec arme, violation de domicile et vol. Il a également été placé en détention provisoire, c'est ce que précise le procureur de Grenoble. Le suspect de 40 ans avait été interpellé lundi dans le Puy-de-Dôme par des militaires du GIGN après avoir pris la fuite pendant près de 24 heures. Sa traque a mobilisé plus d'une centaine de militaires et un hélicoptère. Pendant sa fuite, il était notamment entré dans la maison du maire de la commune de Roibon, à une quinzaine de kilomètres de Sardieu, menacer sa femme et dérober sa voiture. 10 mois après un cambriolage estimé à plus d'1 million d'euros, le musée de Jacques Chirac à Saran, en Corrèze, a de nouveau été cambriolé vers 4 heures dans la nuit dernière. Le procureur de la République de Tulle confirme un vol avec effraction sans donner d'informations sur le butin. Ce matin, le musée indique sur son site internet être fermé temporairement. L'établissement abrite 5000 cadeaux diplomatiques offerts à Jacques Chirac au cours de ses 2 mandats et aux autres présidents avant et après lui, comme un casque de samouraï japonais ou un blouson en cuir, cadeau de Barack Obama à François Hollande. Et puis encore 8 départements du sud-est restent placés en vigilance orange canicule. Aujourd'hui, dans le Var, les températures devraient atteindre les 40 degrés cet après-midi. Très bonne journée à tous, c'est Nîmes. C'est la fin de cette édition, merci de l'avoir suivi.

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1: Bonjour à tous, on démarre avec du football, la direction, ensuite le cyclisme féminin et puis un scan en fin de flash. Et on démarre côté foot, la saison parisienne ne débute pas très bien pour son premier match de préparation. Hier soir, le PSG a été corrigé par Mayor 3-0 à une semaine de la Supercoupe d'Europe face à Aston Villa. Samedi, l'équipe de Luis Enrique aura l'occasion de se rattraper face à Manchester United pour son deuxième match amical. L'Olympique de Marseille poursuit sa préparation estivale et s'impose largement sur le score de 3-0 face au club qatari d'Al Shania. À l'issue de leur stage aux Pays-Bas qui se termine le 8 août. Les Phocéens rentreront à Marseille où ils disputeront un match amical de prestige contre l'Athletic Bilbao. Ce sera au Vélodrome le 9 août prochain. Du cyclisme féminin, cette fois la Messédite lâchée à 31 km de l'arrivée ce mercredi. Pauline Ferrand-Prévot a terminé la 5e étape du Tour de France. Femme à 2 minutes 35 de la vainqueur. Demi Vollering et voit ses espoirs de deuxième sacre quasiment s'évaporer après les 2 minutes déjà concédées sur le contre-la-montre mardi. En judo, le compte à rebours avant les mondiaux de judo en octobre est lancé, mais un pépin vient gêner Teddy Riner dans sa préparation. Le judoka n'a plus participé à une compétition individuelle depuis les Jeux Olympiques de Paris en 2024 et devait faire son retour à la compétition au tournoi de Lima mi-août, mais il a annoncé sur ses réseaux sociaux ce mercredi qu'il était contraint de déclarer forfait. Autorisé depuis 2015 dans les épreuves par équipe, la présence d'hommes en natation artistique n'est pas encore complètement démocratisée. Sur les 8 ballets engagés dans l'épreuve libre par équipe lundi, seuls 3 comptaient un homme parmi leurs nageurs, dont la France avec Milan Violon. Mais le jeune homme de 17 ans a été la cible de commentaires haineux sur les réseaux sociaux après sa prestation. Et puis en ski, la championne olympique de Super-G à Pékin en 2022 avait dû mettre un terme à sa saison d'hiver dernier après avoir été victime en novembre 2025 d'une fracture de 2 ligaments et d'une lésion au ménisque du genou gauche. La Suissesse Lara Gutz-Berami, triple médaillée olympique et double vainqueur de la Coupe du Monde de ski alpin, annonce sa retraite. Fin de CNews Sport. Très bonne journée. Ciao, bye.

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1: Samedi 8 août, au lieu dit Louche à Casson, les jeunes agriculteurs vous donnent rendez-vous pour le concours cantonal de labour qui débutera à 11h et mettra à l'honneur le savoir-faire agricole dans une ambiance conviviale et familiale. Pour clôturer cette belle journée, un repas sur réservation sera servi à partir de 19h30 avec un menu 100% gourmand autour de la cuisson au fumoir. Renseignements et inscription des repas au 07 89 72 81 84. Dimanche 9 août, feu d'artifice de la Saint-Laurent à Blain. La soirée débute avec un dîner champêtre servi à partir de 19h30 où vous choisirez entre paella, galette saucisse, frites. Animation, les dolly dance et flamme à spectacle. 22h45, feu d'artifice et 23h, soirée disco avec Disco JC. Mercredi 12 août de 19h à 22h30, partagez un moment en famille et relevez le défi d'une course d'orientation. Départ du centre-bourg de Puceul, plus d'infos auprès de l'office de tourisme de Nozay ou au 02 40 79 51 51. Jeudi 13 août, ce sont les jeudis du port sur les rives du plan d'eau à Nord-sur-Erdre avec des animations à partir de 17h30 et concerts et bals à partir de 20h. Restauration à proximité, plus d'infos 02 51 12 01 43. Dimanche 2 août de 11h à 12h30, découvrez la perle de l'Erdre avec les clés de Sucé-sur-Erdre. Que reste-t-il de la bourgade médiévale? Comment est né le port de plaisance? De l'église à la tour Gaillard, du pont à la Châtaigneraie, de monuments en œuvres d'art, d'histoires en anecdotes, un guide vous livrera les clés de Sucé-sur-Erdre. La durée de la visite est de 1h30, les réservations se font au 07 44 85 19 33.
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0: 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Il est 17h.
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2: Bonjour à tous. Le parquet national antiterroriste annonce aujourd'hui avoir ouvert une enquête préliminaire, notamment pour association de malfaiteurs en vue de la préparation d'actes de terrorisme après une conférence de presse clandestine du Front de Libération Nationale Corse, l'Union des combattants. Durant cette conférence, des membres du groupuscule ont menacé les envahisseurs étrangers, dont les Français non corses. Les investigations du PNAT portent aussi sur l'acquisition, détention et transport d'armes, de munitions ou d'éléments d'armes de la catégorie A et B en relation avec une entreprise terroriste lors de une conférence de presse clandestine, donc rapportée par Cost ce matin. Hier, une quinzaine de membres du FLNCUC a vivement rejeté le processus d'autonomie de l'île actuellement en discussion au Parlement, le qualifiant de mascarade. Fin de déclaration. L'homme soupçonné du meurtre d'un homme âgé de 79 ans dans sa maison à Sardieu en Isère a été mis en examen pour meurtre, extorsion avec armes, violation de domicile et vol. Il a également été placé en détention provisoire, c'est ce que précise le procureur de Grenoble. Le suspect de 40 ans avait été interpellé lundi dans le Puy-de-Dôme par des militaires du GIGN après avoir pris la fuite pendant près de 24 heures. Sa traque a mobilisé plus d'une centaine de militaires et un hélicoptère. Pendant sa fuite, il était notamment entré dans la maison du maire de la commune de Roibon, à une quinzaine de kilomètres de Sardieu, menacer sa femme et dérober sa voiture. 10 mois après un cambriolage estimé à plus d'1 million d'euros, le musée Jacques Chirac à Saran, en Corrèze, a de nouveau été cambriolé vers 4 heures dans la nuit dernière. Le procureur de la République de Tulle confirme un vol avec effraction sans donner d'informations sur le butin. Ce matin, le musée indique sur son site internet être fermé temporairement. L'établissement abrite 5000 cadeaux diplomatiques offerts à Jacques Chirac au cours de ses 2 mandats et aux autres présidents avant et après lui, comme un casque de samouraï japonais ou un blouson en cuir, cadeau de Barack Obama à François Hollande. L'incendie qui a brûlé près de 240 hectares de forêt dans le massif de Claps depuis lundi près de Bellegarde en Diois dans la Drôme est stable, annonce faite par les pompiers ce jeudi. Le feu n'a pas progressé dans la nuit, malgré quelques reprises qui ne présentent pas de danger, sauf en cas de fort vent du sud ou de conditions météo extrêmes. C'est ce qu'explique le lieutenant-colonel des pompiers, les pompiers qui tentent de sécuriser les lisières et de circonscrire le feu. L'insuffisant et potentiellement illégal. Au cœur de l'été, la préfecture du Rhône autorise la production d'un nouveau PFAS dans la vallée de la chimie. Le 24 juillet, un arrêté préfectoral a en effet autorisé le géant japonais de la chimie Daikin à se servir d'un nouveau produit, un gaz fluoré de la famille des PFAS dans cette vallée de la chimie près de Lyon, à Oulin-Pierre-Bénite, où est installé Daikin. Cette autorisation révolte les habitants. Tout acteur dispose d'un délai de 2 mois pour lancer une action en justice. C'est pour cela que l'association Bien Vivre à Oulin-Pierre-Bénite, à l'image de Notre Affaire à tous, se réserve le droit d'attaquer, de demander la suspension et l'annulation de cet arrêté préfectoral. Affaire à suivre. Les retards de paiement, un fléau pour les entreprises. Ce mois d'août commence d'ailleurs à inquiéter certains patrons de petites et très petites entreprises. Dans les grands groupes, la même scène. La plupart des services de comptabilité partent en vacances sans payer les factures. C'est la même chose tous les ans, explique le médiateur des entreprises, Pierre Pelouzet. En septembre, il se retrouve toujours avec 15% de saisines en plus. Ces petits patrons sans trésorerie aimeraient bien toucher leur argent. Le prix des fruits et légumes va-t-il bientôt augmenter face au changement climatique qui frappe actuellement la Bretagne? Euroden, un groupe agroalimentaire coopératif breton, appelle la distribution à la responsabilité économique pour assurer la pérennité des exploitations et particulièrement des cultures légumières. C'est son président qui demande une hausse des prix dans une publication, notamment sur LinkedIn. Assaillie de critiques après son projet avorté d'ouverture à des investisseurs privés, la direction de la FIFA a reconnu des erreurs et présenté des excuses, affichant néanmoins un plein soutien au président Gianni Infantino ce mercredi à l'issue d'une réunion de crise au Maroc. Cette réunion, qui n'était pas ouverte à la presse, s'est tenue au siège pour l'Afrique de la FIFA au sein du complexe Mohamed VI de Salé, près de Rabat. C'est la fin de cette édition, merci de l'avoir suivi.

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0: 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Il est 18h. 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
1: Bonjour à tous. La nuit a été plutôt calme, mais l'incendie qui a démarré vendredi dans le massif du Gros Bessillon a parcouru 1850 hectares. Il n'est pas maîtrisé actuellement ni fixé. C'est l'avertissement lancé par le porte-parole des pompiers du Var. Les soldats du feu ont pu profiter de conditions météo favorables la nuit dernière, avec une baisse des températures et une remontée des taux d'humidité. Mais ils s'attendent à avoir des reprises de feu avec la hausse des températures, la baisse du taux d'humidité et le retour du vent. 375 personnes, dont 142 mineurs, ont été interpellées en lien avec les incendies. Sur les 375 personnes interpellées, 36 ont été incarcérées, soit condamnées à de la prison ferme avec mandat de dépôt, soit placées en détention provisoire dans l'attente de leur procès. C'est ce que précise une source proche des enquêtes. Forte pluie, vent violent, éclairs et chute de grêle au programme. L'Aude, l'Aveyron et le Cantal rejoignent les 7 départements du quart sud-ouest de l'Hexagone, déjà placés en vigilance orange aux orages à partir de 16h aujourd'hui. Les autres départements concernés par cette alerte sont la Corrèze, la Dordogne, le Lot, le Tarn et Garonne, la Haute-Garonne et l'Ariège. Au moins 11 personnes ont perdu la vie en essayant de gagner de force Ceuta depuis le Maroc lors de l'afflux inédit de dizaines de milliers de personnes dans l'enclave espagnole en Afrique du Nord. Plus tôt dans la journée, Madrid estimait à 72 le nombre de migrants décédés. Selon l'Espagne, la quasi-totalité des quelques 60 000 personnes ayant franchi illégalement la frontière, surtout des jeunes Marocains, ont depuis été renvoyés au Maroc où les autorités ont mis longtemps à s'exprimer sur ce soudain afflux décrit par le gouvernement autonome de Ceuta comme le pire jamais vu dans l'enclave et dont le bilan humain ne cesse de s'aggraver. Donald Trump assure que son pays va tirer un avantage financier de l'opération, mais qu'elle constitue avant tout un geste d'amitié. Les États-Unis et le Japon ont confirmé aujourd'hui être intervenus sur le marché des changes vendredi pour la première fois depuis 1998 afin de soutenir le yen, la monnaie japonaise dont la valeur est tombée au plus bas face au dollar en 4 décennies. C'est la fin de cette édition. Merci de l'avoir suivi.

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1: Bonjour à tous. Le Real Madrid frappe un grand coup sur le marché des transferts. Le club espagnol a officialisé aujourd'hui l'arrivée de Yann Diomande en provenance du RB Leipzig. L'ailier ivoirien de 19 ans s'est engagé ici jusqu'en 2033 pour un montant de 125 millions d'euros plus 15 millions de bonus. Une opération qui fait de lui la recrue la plus chère de l'histoire des Merengues avec la plus grosse vente jamais réalisée par Leipzig. Pour sa part, le PSG lui a mal lancé sa préparation estivale. Les champions d'Europe se sont inclinés 3-0 sur la pelouse de Mallorca hier soir à l'occasion de leur premier match amical de l'été. Luis Enrique avait en effet aligné une équipe très remaniée avec plusieurs jeunes et sans de nombreux internationaux encore en phase de reprise après la Coupe du Monde. Si le résultat reste anecdotique, cette première sortie a mis en évidence un manque de rythme logique à ce stade de la préparation. Les Parisiens devront donc rapidement hausser leur niveau puisqu'un nouveau test les attend dès samedi face à Manchester United avant un premier grand rendez-vous officiel. Ce sera la Super Coupe d'Europe contre Aston Villa mercredi prochain. Une rencontre qui lancera véritablement la saison parisienne avant le trophée des champions et la reprise de la Ligue 1. Et difficile aussi d'ailleurs pour Strasbourg qui continue de souffrir en préparation. Hier soir, le Racing s'est incliné 2-5 face au promu allemand Elversberg, concédant une quatrième défaite en 4 matchs amicaux cet été. On part du côté des Girondins de Bordeaux qui changent encore d'entraîneur, eux. Rio Mavuba a quitté son poste d'un commun accord avec le club à peine un mois après avoir prolongé son contrat. L'ancien international français avait repris l'équipe en mars dernier et signé un bilan encourageant, mais sans réussir à décrocher la montée. Ce départ intervient alors que Bordeaux attend toujours une décision concernant une possible réintégration en National 1. En attendant, l'adjoint Arnaud Cormier assurera l'intérim, tandis que la nomination d'un nouvel entraîneur dépendra de l'issue des procédures administratives. Et puis enfin, première médaille française de la semaine au championnat d'Europe de natation. Hier, le plongeur Jules Bouillet a décroché l'argent au tremplin à 3 mètres à Saint-Denis. Longtemps en tête, le Français a profité d'une faute de son rival britannique sur le dernier saut pour terminer deuxième. Une revanche pour Bouillet, sixième la veille au tremplin synchronisé.
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3: Bonjour à tous, à l'affiche cette semaine, La Patte Patrouille, le film Mission Dino, lorsqu'une mystérieuse tempête surprend leur navire. La Patte Patrouille s'échoue sur une île tropicale encore inexplorée et peuplée de dinosaures. Ils y rencontrent Rex, un chiot courageux installé sur l'île depuis des années et devenu un véritable expert des dinosaures. Mais leur ennemi de toujours, Monsieur Ellinger, arrive lui aussi. Les gendarmes également l'affiche cette semaine de François Prévost, Légoni et Stéphane Archinard avec à l'affiche Arnaud Ducré, Marc Rizzo et Fred Testo. Toute la brigade de gendarmerie de Charnel et Mâcon se prépare à l'annuelle grande fête des jardins. Mais l'arrivée d'un jeune stagiaire désinvolte débarqué tout droit de la capitale et de deux voleurs de nains de jardin va venir bouleverser leur organisation. Également à l'affiche cette semaine, Jour de chasse d'Annick Blanc avec Naïma Ritchie et Bruno Marsil. Nina, une jeune femme au caractère imprévisible, est recueillie par une bande de chasseurs dans un chalet éloigné au sein de cette micro-société masculine cinglante et attachante. Elle sent qu'elle fait enfin partie d'une meute. Cet équilibre fragile est bousculé lorsqu'un mystérieux étranger se joint à son tour au groupe. Également à l'affiche cette semaine, Cotton Queen, Les silences de Riyad, Girl de Chouki ou encore Kima, l'onde mystérieuse de Romain Daudéjahan avec Jules Lefebvre, Lucie Losberset et Mamadou Aïdara. Tony, adolescent solitaire passionné par les animaux, voit son existence bouleversée lorsqu'il rencontre dans son petit village une créature mystérieuse, la Kima, onde sonore vivante capable de briser la matière. Tony l'apprivoise sans réaliser le danger qu'elle représente. Excellente semaine ciné à tous.
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1: Samedi 8 août au lieu dit Louche à Casson, les jeunes agriculteurs vous donnent rendez-vous pour le concours cantonal de labour qui débutera à 11h et mettra à l'honneur le savoir-faire agricole dans une ambiance conviviale et familiale. Pour clôturer cette belle journée, un repas sur réservation sera servi à partir de 19h30 avec un menu 100% gourmand autour de la cuisson au fumoir. Renseignements et inscription des repas au 07 89 72 81 84. Mercredi 12 août de 19h à 22h30, partagez un moment en famille et relevez le défi d'une course d'orientation. Départ du centre-bourg de Puisseul, plus d'infos auprès de l'office de tourisme de Nozay ou au 02 40 79 51 51. Jeudi 13 août, ce sont les jeudis du port sur les rives du plan d'eau à Nord-sur-Erdre avec des animations à partir de 17h30 et concerts et balles à partir de 20h. Restauration à proximité, plus d'infos 02 51 12 01 43. Dimanche 9 août, feu d'artifice de la Saint-Laurent à Ablain. La soirée débute avec un dîner champêtre servi à partir de 19h30 où vous choisirez entre paella, galette saucisse, frites. Animation, les Dolly Dance et flamme à spectacle. 22h45, feu d'artifice et 23h, soirée disco avec Disco JC. Dimanche 2 août de 11h à 12h30, découvrez la perle de l'Erdre avec les clés de Sucé-sur-Erdre. Que reste-t-il de la bourgade médiévale? Comment est né le port de plaisance? De l'église à la tour Gaillard, du pont à la Châtaigneraie, de monuments en œuvres d'art, d'histoires en anecdotes, un guide vous livrera les clés de Sucé-sur-Erdre. La durée de la visite est de 1h30, les réservations se font au 07 44 85 19 33.
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0: 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Il est 19h. 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
1: Hello mes tout doux, aujourd'hui c'est Flashback Party, l'émission qui va faire danser votre apéro pendant une heure, avec des tubes qui vous ont fait secouer vos petites culottes sur les dance floors, comme Bonnie M avec son Daddy Cool. On fera également un voyage avec Desireless, et on découvrira ce qu'est l'amour avec Hadaway. Mais dans l'immédiat, vous pouvez pousser les meubles pour ouvrir la piste de danse avec Le Freak, c'est chic sur Radio Atlantis, histoire de vous souhaiter la bienvenue dans ce

0: Cédric, le technicien en chef de la radio. C'était les Temperers avec Philippe sur un sample du morceau des Jackson, cher à Michael Jackson. Voilà, la fiesta va continuer avec un groupe de Marseille en trois lettres. Ça sera juste après la pause. Alors à tout de suite.
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0: Soyez bienvenus si vous arrivez à l'instant sur Radio Atlantis pour un flashback partie option fiesta. Oui, avec les tubes qui ont fait danser toutes les générations du siècle dernier, les Tramps pour Disco Inferno, également le duo marseillais Super Funk avec Lucky Star, autre star avec Stardust et leur méga hit Music Song Better With You. Et puis on ne peut pas non plus faire la fête sans oublier Patrick Juvet qui adore Paris. Le tout mixé par votre serviteur et avec la participation bien involontaire.

Alors, on joue, feu. Alors, montez le son pour accueillir Gloria Gaynor et son grand classique disco sorti en 75. Voici Never Can Say Goodbye pour un très bon début de week-end sur Radio Atlantis.

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0: avec à l'instant les Trumps pour Disco Inferno, un morceau qui a bien fait suer les aficionados de discothèque en 1976. Bon, bah écoutez, le temps d'une petite pause fraîcheur bien méritée, et la fête continue sur Radio Atlantis. Alors à tout de suite. 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
2: Bonjour à tous. Le Real Madrid frappe un grand coup sur le marché des transferts. Le club espagnol a officialisé aujourd'hui l'arrivée de Yann Diomande en provenance du RB Leipzig. L'ailier ivoirien de 19 ans s'est engagé ici jusqu'en 2033 pour un montant de 125 millions d'euros plus 15 millions de bonus. Une opération qui fait de lui la recrue la plus chère de l'histoire des Merengues, avec la plus grosse vente jamais réalisée par Leipzig. Pour sa part, le PSG lui a mal lancé sa préparation estivale. Les champions d'Europe se sont inclinés 3-0 sur la pelouse de Mallorca hier soir à l'occasion de leur premier match amical de l'été. Luis Enrique avait en effet aligné une équipe très remaniée avec plusieurs jeunes et sans de nombreux internationaux encore en phase de reprise après la Coupe du Monde. Si le résultat reste anecdotique, cette première sortie a mis en évidence un manque de rythme logique à ce stade de la préparation. Les Parisiens devront donc rapidement hausser leur niveau puisqu'un nouveau test les attend dès samedi face à Manchester United avant un premier grand rendez-vous officiel. Ce sera la Super Coupe d'Europe contre Aston Villa mercredi prochain. Une rencontre qui lancera véritablement la saison parisienne avant le trophée des champions et la reprise de la Ligue 1. Et difficile aussi d'ailleurs pour Strasbourg qui continue de souffrir en préparation. Hier soir, le Racing s'est incliné 2-5 face au promu allemand Elversberg, concédant une quatrième défaite en 4 matchs amicaux cet été. On part du côté des Girondins de Bordeaux qui changent encore d'entraîneur, eux. Rio Mavuba a quitté son poste d'un commun accord avec le club à peine un mois après avoir prolongé son contrat. L'ancien international français avait repris l'équipe en mars dernier et signé un bilan encourageant, mais sans réussir à décrocher la montée. Ce départ intervient alors que Bordeaux attend toujours une décision concernant une possible réintégration au National 1. En attendant, l'adjoint Arnaud Cormier assurera l'intérim, tandis que la nomination d'un nouvel entraîneur dépendra de l'issue des procédures administratives. Et puis enfin, première médaille française de la semaine au championnat d'Europe de natation. Hier, le plongeur Jules Bouillet a décroché l'argent au tremplin à 3 mètres à Saint-Denis. Longtemps en tête, le Français a profité d'une faute de son rival britannique sur le dernier saut pour terminer deuxième. Une revanche pour Bouillet, sixième la veille au tremplin synchronisé.
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0: Merci d'écouter Flashback Party sur Radio Atlantis, où vous allez pouvoir faire la fête jusqu'à 20h avec les meilleurs tubes qui ont fait danser les années 80-90, notamment les Communards et leur reprise survitaminée de Don't Leave Me This Way. Il faudra également monter le son pour que vos voisins profitent pleinement de Jennifer Lopez avec Let's Get Loud. Mais tout de suite, c'est Gala avec Freed From Desire pour un très bon début de soirée sur Radio Atlantis.

Radio Atlantis, c'était le duo Womack & Womack, Teardrops, l'un des plus grands classiques soul dance de la fin des années 80. C'est un titre qui est devenu culte et qui termine ce flashback party qui, je l'espère, vous aura permis de faire la fête, que vous soyez en vacances ou non. Vous pouvez bien sûr retrouver ce flashback party ainsi que tous les autres flashbacks sur Deezer à n'importe quelle heure du jour et de la nuit. Un grand merci également aux deux aficionados de la radio, Christophe, le patron, qui est la gentillesse, voire même l'inconscience de m'accueillir sur son antenne, ainsi que Emeric pour sa mise en antenne qui voisine l'impeccable.

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1: Soyez bienvenus si vous arrivez à l'instant sur Radio Atlantis pour un flashback party option fiesta. Oui, avec les tubes qui ont fait danser toutes les générations du siècle dernier, les Tramps pour Disco Inferno, également le duo marseillais Super Funk avec Lucky Star, autre star avec Stardust et leur méga hit Music Song Better With You. Et puis on ne peut pas non plus faire la fête sans oublier Patrick Juvet qui adore Paris. Le tout mixé par votre serviteur et avec la participation bien involontaire du DJ acteur Monsieur Philippe Corti. Tout le monde couche avec tout le monde. Bon, on va peut-être commencer par faire connaissance. Vous êtes prêts? Alors, on joue, feu. Alors, montez le son pour accueillir Gloria Gaynor et son grand classique disco sorti en 75. Voici Never Can Say Goodbye pour un très bon début de week-end sur Radio Atlantis.

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facettes, avec à l'instant les Trumps pour Disco Inferno, un morceau qui a bien fait suer les aficionados de discothèque en 1976. Bon, bah écoutez, le temps d'une petite pause fraîcheur bien méritée, et la fête continue sur Radio Atlantis. Alors à tout de suite.

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1: Bonjour à tous, à l'affiche cette semaine, la Pat Patrouille, le film Mission Dino, lorsqu'une mystérieuse tempête surprend leur navire. La Pat Patrouille s'échoue sur une île tropicale encore inexplorée et peuplée de dinosaures. Ils y rencontrent Rex, un chiot courageux installé sur l'île depuis des années et devenu un véritable expert des dinosaures. Mais leur ennemi de toujours, Monsieur Ellinger, arrive lui aussi. Les gendarmes également l'affiche cette semaine de François Prévost, Légoni et Stéphane Archinard avec à l'affiche Arnaud Ducré, Marc Rizzo et Fred Testo. Toute la brigade de gendarmerie de Charnel et Mâcon se prépare à l'annuelle grande fête des jardins. Mais l'arrivée d'un jeune stagiaire désinvolte débarqué tout droit de la capitale et de deux voleurs de nains de jardin va venir bouleverser leur organisation. Également à l'affiche cette semaine, Jour de chasse d'Annick Blanc avec Naïma Ricci et Bruno Marsil. Nina, une jeune femme au caractère imprévisible, est recueillie par une bande de chasseurs dans un chalet éloigné. Au sein de cette micro-société masculine cinglante et attachante, elle sent qu'elle fait enfin partie d'une meute. Cet équilibre fragile est bousculé lorsqu'un mystérieux étranger se joint à son tour au groupe. Également à l'affiche cette semaine, Cotton Queen, Les silences de Riyad, Girl de Chouki ou encore Kima, l'onde mystérieuse de Romain Daudéjahan avec Jules Lefebvre, Lucie Losberset et Mamadou Haïdara. Tony, adolescent solitaire passionné par les animaux, voit son existence bouleversée lorsqu'il rencontre dans son petit village une créature mystérieuse, la Kima, onde sonore vivante capable de briser la matière. Tony l'apprivoise sans réaliser le danger qu'elle représente. Excellente semaine ciné à tous.
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1: Samedi 8 août au lieu dit Louche à Casson, les jeunes agriculteurs vous donnent rendez-vous pour le concours cantonal de labour qui débutera à 11h et mettra à l'honneur le savoir-faire agricole dans une ambiance conviviale et familiale. Pour clôturer cette belle journée, un repas sur réservation sera servi à partir de 19h30 avec un menu 100% gourmand autour de la cuisson au fumoir. Renseignements et inscription des repas au 07 89 72 81 84. Jeudi 13 août, ce sont les Jeudis du Port sur les rives du plan d'eau à Nord-sur-Erdre avec des animations à partir de 17h30 et concerts et bals à partir de 20h. Restauration à proximité, plus d'infos 02 51 12 01 43. Dimanche 9 août, feu d'artifice de la Saint-Laurent à Blain. La soirée débute avec un dîner champêtre servi à partir de 19h30 où vous choisirez entre paella, galette saucisse, frites. Animation, les Dolly Dance et flamme à spectacle. 22h45, feu d'artifice et 23h, soirée disco avec Disco JC. Mercredi 12 août de 19h à 22h30, partagez un moment en famille et relevez le défi d'une course d'orientation. Départ du centre-bourg de Pucel, plus d'infos auprès de l'office de tourisme de Nozay ou au 02 40 79 51 51. Dimanche 2 août de 11h à 12h30, découvrez la perle de l'Erdre avec les clés de Sucé-sur-Erdre. Que reste-t-il de la bourgade médiévale? Comment est né le port de plaisance? De l'église à la tour Gaillard, du pont à la Châtaigneraie, de monuments en œuvres d'art, d'histoires en anecdotes, un guide vous livrera les clés de Sucé-sur-Erdre. La durée de la visite est de 1h30, les réservations se font au 07 44 85 19 33.
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1: Bonjour à tous, à l'affiche cette semaine, la Pat Patrouille, le film Mission Dino, lorsqu'une mystérieuse tempête surprend leur navire. La Pat Patrouille s'échoue sur une île tropicale encore inexplorée et peuplée de dinosaures. Ils y rencontrent Rex, un chiot courageux installé sur l'île depuis des années et devenu un véritable expert des dinosaures. Mais leur ennemi de toujours, Monsieur Ellinger, arrive lui aussi. Les gendarmes également l'affiche cette semaine de François Prévost, Légoni et Stéphane Archinard avec à l'affiche Arnaud Ducré, Marc Rizzo et Fred Testo. Toute la brigade de gendarmerie de Charnel et Mâcon se prépare à l'annuelle grande fête des jardins. Mais l'arrivée d'un jeune stagiaire désinvolte débarqué tout droit de la capitale et de deux voleurs de nains de jardin va venir bouleverser leur organisation. Également à l'affiche cette semaine, Jour de chasse d'Annick Blanc avec Naïma Ritchie et Bruno Marsil. Nina, une jeune femme au caractère imprévisible, est recueillie par une bande de chasseurs dans un chalet éloigné au sein de cette micro-société masculine cinglante et attachante. Elle sent qu'elle fait enfin partie d'une meute. Cet équilibre fragile est bousculé lorsqu'un mystérieux étranger se joint à son tour au groupe. Également à l'affiche cette semaine, Cotton Queen, Les silences de Riyad, Girl de Chouki ou encore Kima, l'onde mystérieuse de Romain Daudéjahan avec Jules Lefebvre, Lucie Lozberset et Mamadou Haïdara. Tony, adolescent solitaire passionné par les animaux, voit son existence bouleversée lorsqu'il rencontre dans son petit village une créature mystérieuse, la Kima, onde sonore vivante capable de briser la matière. Tony l'apprivoise sans réaliser le danger qu'elle représente. Excellente semaine ciné à tous.

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0: 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Il est 22h.
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2: Bonjour à tous. La nuit a été plutôt calme, mais l'incendie qui a démarré vendredi dans le massif du Gros Bessillon a parcouru 1850 hectares. Il n'est pas maîtrisé actuellement ni fixé. C'est l'avertissement lancé par le porte-parole des pompiers du Var. Les soldats du feu ont pu profiter de conditions météo favorables la nuit dernière, avec une baisse des températures et une remontée des taux d'humidité. Mais ils s'attendent à avoir des reprises de feu avec la hausse des températures, la baisse du taux d'humidité et le retour du vent. 375 personnes, dont 142 mineurs, ont été interpellés en lien avec les incendies. Sur les 375 personnes interpellées, 36 ont été incarcérées, soit condamnées à de la prison ferme avec mandat de dépôt, soit placées en détention provisoire dans l'attente de leur procès. C'est ce que précise une source proche des enquêtes. Forte pluie, vent violent, éclairs et chute de grêle au programme. L'Aude, l'Aveyron et le Cantal rejoignent les 7 départements du quart sud-ouest de l'Hexagone, déjà placés en vigilance orange aux orages à partir de 16h aujourd'hui. Les autres départements concernés par cette alerte sont la Corrèze, la Dordogne, le Lot, le Tarn, le Tarn-et-Garonne, la Haute-Garonne et l'Ariège. Au moins 11 personnes ont perdu la vie en essayant de gagner de force Ceuta depuis le Maroc lors de l'afflux inédit de dizaines de milliers de personnes dans l'enclave espagnole en Afrique du Nord. Plus tôt dans la journée, Madrid estimait à 72 le nombre de migrants décédés. Selon l'Espagne, la quasi-totalité des quelques 60 000 personnes ayant franchi illégalement la frontière, surtout des jeunes Marocains, ont depuis été renvoyés au Maroc où les autorités ont mis longtemps à s'exprimer sur ce soudain afflux décrit par le gouvernement autonome de Ceuta comme le pire jamais vu dans l'enclave et dont le bilan humain ne cesse de s'aggraver. Donald Trump assure que son pays va tirer un avantage financier de l'opération, mais qu'elle constitue avant tout un geste d'amitié. Les États-Unis et le Japon ont confirmé aujourd'hui être intervenus sur le marché des changes vendredi pour la première fois depuis 1998 afin de soutenir le yen, la monnaie japonaise dont la valeur est tombée au plus bas face au dollar en 4 décennies. C'est la fin de cette édition. Merci de l'avoir suivi.

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1: Bonjour à tous. Le Real Madrid frappe un grand coup sur le marché des transferts. Le club espagnol a officialisé aujourd'hui l'arrivée de Yann Diomande en provenance du RB Leipzig. L'ailier ivoirien de 19 ans s'est engagé ici jusqu'en 2033 pour un montant de 125 millions d'euros, plus 15 millions de bonus. Une opération qui fait de lui la recrue la plus chère de l'histoire des Merengues, avec la plus grosse vente jamais réalisée par Leipzig. Pour sa part, le PSG, lui, a mal lancé sa préparation estivale. Les champions d'Europe se sont inclinés 3-0 sur la pelouse de Mallorca hier soir à l'occasion de leur premier match amical de l'été. Luis Enrique avait en effet aligné une équipe très remaniée avec plusieurs jeunes et sans de nombreux internationaux encore en phase de reprise après la Coupe du Monde. Si le résultat reste anecdotique, cette première sortie a mis en évidence un manque de rythme logique à ce stade de la préparation. Les Parisiens devront donc rapidement hausser leur niveau puisqu'un nouveau test les attend dès samedi face à Manchester United avant un premier grand rendez-vous officiel. Ce sera la Super Coupe d'Europe contre Aston Villa mercredi prochain. Une rencontre qui lancera véritablement la saison parisienne avant le trophée des champions et la reprise de la Ligue 1. Et difficile aussi d'ailleurs pour Strasbourg qui continue de souffrir en préparation. Hier soir, le Racing s'est incliné 2-5 face au promu allemand Elversberg, concédant une quatrième défaite en 4 matchs amicaux cet été. On part du côté des Girondins de Bordeaux qui changent encore d'entraîneur, eux. Rio Mavuba a quitté son poste d'un commun accord avec le club à peine un mois après avoir prolongé son contrat. L'ancien international français avait repris l'équipe en mars dernier et signé un bilan encourageant, mais sans réussir à décrocher la montée. Ce départ intervient alors que Bordeaux attend toujours une décision concernant une possible réintégration en National 1. En attendant, l'adjoint Arnaud Cormier assurera l'intérim, tandis que la nomination d'un nouvel entraîneur dépendra de l'issue des procédures administratives. Et puis enfin, première médaille française de la semaine au championnat d'Europe de natation. Hier, le plongeur Jules Bouillet a décroché l'argent au tremplin à 3 mètres à Saint-Denis. Longtemps en tête, le Français a profité d'une faute de son rival britannique sur le dernier saut pour terminer deuxième. Une revanche pour Bouillet, sixième la veille au tremplin synchronisé.

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